0: Clarence Banks.
1: Quel est le titre de la composition que vous jouerez maintenant, Claude ?
2: Back to Swing.
1: Ah, et comment écrivez-vous ça ?
2: Indifféremment, B-A-C-H ou B-A-C-K.
1: Et pourquoi ?
2: Vous allez voir.